Ils ne savent pas les heures, les voitures, les camions, ne sentent pas le vent, ne savent pas le temps. Et ils dévalent sans voir les passants, les pieds sur les pédales, dans la rue qui descend. Ce sont des équilibristes et des mécaniciens. C'est tout petit.